Ramses Beya, Joda Makrabekessa, Farabis Beya, Association des gros bras du Mali, yo, Tata Peo, à tout regard de Bamada, spécial dédicace.